0: du serment que tu dois prêter. Alors jure de tout oublier.
1: Oublier, tu vois, c'est ne pas se retourner. Tu es venu chercher Eurydice. Regarde, elle t'attend.
2: Tu vois, Orphée, hein, c'est elle.
1: Oh. Allez, Orphée, prête le serment. Tu sais, ton serment, ce n'est rien. Ce ne sont que quelques chaînes de plus au pied de tous ces amants.
2: Oh.
1: Ils en sont tellement chargés déjà. Regarde, Orphée. Tu vois, ce n'est rien. Ce n'est rien, Orphée. Rien. Allez, prête serment, Orphée. Prête serment.
2: Ce n'est rien, tu vois.
0: Tu es devenu fou!
1: Tu es devenu fou, Orphée. Tu vas la perdre, tu sais.
0: Tu vas la perdre, Orphée.
1: Définitivement.
0: Orphée, arrête! Arrête! Orphée, mais tu es fou! Tu es fou, Orphée! Tu vas la perdre! Tu vas la perdre définitivement!
3: Le vieil Orphée, qui est très heureux de pouvoir raconter la fin de son histoire.

0: Enfin, dernière question en ce qui me concerne. Parlez-nous un peu de ces gens à longs cheveux. Ça ne vous évoque rien?
1: Si. Il y a plus... C'est vraiment très difficile parce que c'est... Je ne considère pas que les longs cheveux déterminent une catégorie d'individus.
0: Est-ce que vous accepteriez d'aller danser avec quelqu'un qui aurait des longs cheveux?
1: Oui, bien sûr. Bien sûr. Je ne considère pas que les idées courtes et les cheveux longs aillent forcément de pair.
0: Je vous remercie.

l'histoire de Jesse James. Comment il vécut, comment il est mort. Ça vous a plu, hein ?